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0: he prays
1: sacerdote.
0: For us as our priest.
1: Prega in noi
0: he prays
1: come
0: in
1: nostro
0: us
1: capo.
0: As our head.
1: E pregato da
0: he is
1: noi
0: prayed to by
1: come
0: us
1: nostro Dio.
0: As our God.
1: Riconosciamo dunque in lui
0: let us
1: la
0: therefore
1: nostra
0: recognize
1: voce
0: in him
1: e la
0: our
1: sua
0: words
1: voce in
0: and
1: noi.
0: His words in us.
1: Legata
0: and
1: of course
0: from St. Augustine.
1: Di cui
0: bound
1: prolunga
0: to the Eucharist,
1: la luce,
0: whose light
1: la liturgia
0: it prolongs,
1: delle ore
0: santifica
1: the liturgy il tempo
0: of the hours
1: della nostra vita quotidiana.
0: Sanctifies the time
1: al
0: of our daily lives.
1: Iniziamo la giornata
0: in the morning,
1: con fede e gratitudine.
0: We begin the day with faith
1: a
0: and gratitude.
1: Chiediamo
0: at
1: la forza
0: midday,
1: della
0: we ask for the strength to remain faithful amidst
1: la sera,
0: our labors.
1: Finito il lavoro,
0: in the evening, once our work is done,
1: il momento
0: vespers
1: del tramonto.
0: Accompany the moment of
1: la
0: sunset.
1: Notte. Ci addormentiamo
0: at night, we fall asleep, entrusting ourselves
1: di
0: to God's peace.
1: Ogni ora è
0: each
1: un
0: hour
1: atto di speranza.
0: Is an act of hope.
1: Durante il
0: during our
1: terreno,
0: earthly pilgrimage,
1: vegliamo,
0: we keep
1: attendendo
0: watch,
1: con tutta la Chiesa,
0: awaiting with
1: il
0: the whole church
1: glorioso
0: the glorious return
1: Signore.
0: Of the Lord. That was Pope Leo's catechesis for today. And it'll now be translated into various languages, starting with French. I won't translate the summaries, as you just heard the whole thing, but I'll translate the greetings which the Pope then makes to the speakers of each
2: Très
0: of the
2: Saint
0: language
2: Père,
0: groups.
2: Les fidèles de langue française
0: so
2: sont
0: this is the first summary
2: and
0: exchange
2: de vous
0: of greetings
2: leur
0: in French.
2: Respectueux et leur filial attachement. Ils vous assurent de leur prière à toutes les intentions de votre ministère apostolique universel. À la fin de l'audience, nous chanterons le Notre Père en latin, puis le Saint-Père donnera la bénédiction apostolique. Il accorde spécialement aux enfants, aux personnes âgées et aux personnes qui souffrent. Il bénira également les chapelets et les autres objets de dévotion que vous avez apportés à cette intention. Voici un résumé en français de la catéchèse que vient de prononcer le Saint-Père. Frères et sœurs, aujourd'hui, nous nous attardons sur la dimension ecclésiale de la prière liturgique. C'est le Saint-Esprit qui nous enseigne à prier. Depuis la Pentecôte, l'Église n'a jamais manqué de se réunir en assemblée pour célébrer le mystère pascal. À notre époque, la prière peut sembler inutile. Prier peut apparaître comme une forme d'évasion ou une technique parmi d'autres de nature psychologique et visant le bien-être personnel. La Constitution Sacrosanctum Concilium a pris au sérieux l'exigence de redécouvrir la prière dans sa vérité. La liturgie se présente avant tout comme le lieu de la rencontre, de l'initiative de Dieu qui se fait proche de l'humanité en son Fils. Chaque semaine et chaque jour, l'Eucharistie et la liturgie des heures sont le souffle de la vie de l'Église qui fait circuler l'Esprit Saint dans son corps. Dans cette prière, le Christ unit à lui toute l'humanité et l'associe à lui pour élever un chant de louange au Père. Liée à l'Eucharistie, la liturgie des heures sanctifie le temps de notre vie quotidienne. Chaque heure est un acte d'espérance. Dans notre pèlerinage terrestre, nous veillons en attendant avec toute l'Église le retour glorieux du Seigneur. Maintenant, le Saint-Père va saluer en italien les fidèles de langue française.
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2: Vous saluant en italien, le Saint-Père vient de dire: je salue cordialement les pèlerins de langue française. Frères et sœurs, je vous invite à profiter de ce temps d'été et peut-être de vacances pour certains d'entre vous
0: pour
2: cultiver votre vie intérieure en passant un peu plus de temps avec le Seigneur dans la prière.
0: All our activities belong to him, including our free time and rest, and they